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Premier jour de la semaine, premier jour du mois, du renouveau. Allez, c'est parti. On n'attend pas une demi-croche de plus, on va de l'avant. Le pas sautillant ou juste la paupière qui se lève, hein, ce sera déjà un bon début. En ce lundi, en ce 1er juin, vous écoutez FIP, il est 7h passées d'une minute.

0: What's going on? Il posait la question déjà en 1971. What's going on? Que se passe-t-il? Sur la pochette de l'album, son visage sous la pluie est impassible et néanmoins serein. What's going on? Un sublime message d'amour universel. Cet album, on va en écouter le titre éponyme. Bah oui, tant qu'à faire, un mélange de soie et de velours. Le grand Marvin, Marvin Gaye, sur FIP.
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0: C'est une valse musette, made in Serge Gainsbourg, une version instrumentale de sa chanson Accordéon. Gainsbourg qui s'accordait à dire « Je connais mes limites, c'est pourquoi je vais au-delà ». 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Et ce matin, c'est entre autres Bernard Lavillier qui poinçonne.
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De bon matin, un rossignol malien sur FIP. Fatoumata Diawara à l'instant. Un extrait de son nouvel album, l'album Massa. Massa en bambara, ça veut dire l'éternel. Un album baigné de spiritualité, donc. Elle y chante la famille, les départs, l'espoir et les blessures invisibles. Fatoumata Diawara, chanteuse, autrice, compositrice et guitariste aussi. Qui livre donc un album intime, un album qui sortira vendredi, le 5 juin. On commence à le découvrir dès aujourd'hui sur FIP, donc, et on y reviendra tranquillement, régulièrement, jusqu'à la fin du mois, l'album est en sélection. Et Fatoumata Diawara vous le livrera en live sur la scène des festivals cet été, notamment à Arles le 16 juillet et à Sète le 30. Et puis, la diva malienne de l'afropop donnera aussi un concert à l'Olympia à Paris. Ce sera le 25 novembre, oui. D'ici là, on aura le temps de vous en reparler sur FIP.

Rien ne se perd, tout se transforme. À l'origine, une fortification qui avait été construite en 1843 pour contrôler le passage aux portes de Paris sur la route de Flandre, en limite de Pantin et de Bobigny. Le fort d'Aubervilliers a depuis vécu diverses vies. Et depuis 5 ans déjà, le voici devenu le point fort d'Aubervilliers. Un lieu qui palpite avec un nouveau cœur d'activité. Espace de création, de partage, de transmission et de rencontre, avec un programme qui n'a que des atouts. Le point fort d'Aubervilliers à tout cœur. De jeunes artistes à suivre de près, des pépites internationales aussi, de la musique du monde, des danses d'hier et de la culture urbaine d'aujourd'hui. Une chouette programmation. Le fort d'Aubervilliers, c'est un lieu d'amphipel accomplice, vous l'avez compris.

C'est Richard Wagner qui a dit que la musique commence là où s'arrête le pouvoir des mots. Cela n'est plus à prouver sur FIP, mais écoutons voir cette romance sans parole. Elle est signée de l'un des contemporains et compatriotes de Wagner, Felix Mendelssohn. Romance sans parole pour piano, en fa majeur et beauté à la clé. 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

Qu'est-ce qu'on a pleuré en 1993 sur ce titre, Philadelphia, dans le film du même nom, fort en émotion. C'était la première fois qu'il écrivait une chanson pour un film, Bruce Springsteen, à l'instant, sur FIP. 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

Et à présent, un mambo pour onduler, pour chalouper jusqu'à sa brosse à dents, sa tasse de café, son bureau, que sais-je. À bientôt 8h15. À l'aise Blaise, tranquille Bill, relax Max, avec VIP.

En tout cas, ce n'est pas la dernière fois qu'on va l'entendre, ce flow sensible sur les ondes de FIP. À l'instant, c'était Ritual X avec Le Dernier Rêve, l'un des 11 titres qui composent cet album tout beau tout neuf. Des titres qui interrogent les normes, les préjugés et les dogmes, et pas d'ego trip dans ce rap-là. Du rap qui d'ailleurs flirte avec le jazz aussi, du jazz-rap, comme on dit parfois. Premier LP, premier album pour Ritual X, l'album s'intitule « La réalité du déconstruit ». C'est une sélection FIP de ce mois de juin qui ne fait que commencer.

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Fip motivé pour vous mettre sur la bonne voie en ce lundi.

Un bob, deux bobs, pour vous garder les oreilles à l'ombre ou au sec. Du Jalove en deux temps, au creux des ondes de FIP. D'abord la fameuse Redemption Song, trempée dans la folk rock acoustique avec Johnny Cash et Joe Strummer. Puis à l'instant, enrobé de toute la grâce du chaloupé brésilien, ce Nao Chore Mais, No Woman No Cry, le tube de Bob Marley, revisité par une autre figure engagée, lui dans la conscience noire brésilienne, un immense artiste lui aussi, Gilberto Gil. C'était un extrait de son album Cayenne Gandaya en 2002, un album entièrement consacré à Bob Marley, enregistré en Jamaïque d'ailleurs avec des membres des Wailers, un projet dont il rêvait depuis des années, Gilberto Gil. Fais de ta vie un rêve et d'un rêve une réalité, a écrit Saint-Exupéry. 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

Ils ont inspiré nombre d'artistes, MC Solar, les Fugees, le Wu-Tang Clan, De La Soul, les ont allègrement samplés. C'était Siman Day, le groupe culte dans son genre soul funk anglais, Siman Day en 1973 et à l'instant sur FIP. Siman Day qui a fait depuis un beau comeback après un silence discographique qui a duré près de 40 ans. Siman Day s'est reformé en 2014 pour un concert anniversaire, ce qui avait fait germer l'idée d'un nouvel album qui aura eu 11 ans de gestation. Ils prennent leur temps, ils ont raison. L'album Renaissance est paru l'an dernier. Une sélection FIP d'ailleurs à sa sortie, cet album. Et depuis, bien sûr, il y a eu des concerts. Et il y en aura encore. Siman Day sur scène. Siman Day en concert à la Grande Halle de la Villette. Ce sera le 2 septembre à Paris à l'occasion de la 25e édition de Jazz à la Villette. Une édition qui se déroulera du 28 août jusqu'au 6 septembre. Et foi de FIP, vous ne regretterez pas d'être rentré de vacances.

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harmonisation du réel. Ce sont ses propres termes. Il harmonise la parole, c'est-à-dire qu'il repère la musicalité naturelle de la voix, la transcrit en musique et en fait la mélodie à partir de laquelle il construit tout le reste. Chassol est coutumier de cette méthode avec laquelle il fait des merveilles. Et dans son nouvel album, La Parole, il l'a glanée cette fois côté américain, du côté de la soul, du spoken word et de la comédie musicale. Et la mélodie qu'il en a faite, l'artiste la donne à chanter à un chœur, un ensemble vocal. Funny How, c'est cet album dont nous écoutions un extrait à l'instant. Cinquième album studio signé Chassol, ce claviériste, arrangeur, vidéaste, technomusicologue et chef d'orchestre, Christophe Chassol, en sélection FIP, en ce mois de juin avec cet album. Et sur scène, mardi dernier, le 26 mai, Chassol présentait en avant-première cet album au studio 104 de la Maison de la Radio, avec aussi des invités. C'est à voir, à revoir sur FIP.fr.

Sur FIP à présent le thème Darkness and Light, l'ombre et la lumière. Et puisqu'on en parle, là où il y a de la lumière, il y a nécessairement de l'ombre. Là où il y a de l'ombre, il y a nécessairement de la lumière. Voilà le propos éclairé et bien senti, signé Haruki Murakami, l'écrivain japonais, à qui on a ajouté quelques dreadlocks ce matin sur FIP.

Peut-être avez-vous découvert cet artiste non-binaire dans le rôle de Carl Bauman dans la série britannique Sex Education. D'origine soudano-américaine, Doigts salés n'œuvre pas que sur les plateaux de tournage. L'artiste écrit et chante sa musique. Son deuxième album est paru récemment, l'album Of Earth and Wires, dont nous écoutions cet extrait à l'instant. Un album qui a été enregistré à Londres, New York, Los Angeles, Minneapolis, entre les tournages. 11 titres en tout, dans lesquels on peut retrouver parfois invités au chant Justin Vernon, Nadja Monette et Gaïda. Bon Hiver aussi sur 3 titres, ce chef de file de la scène électro-folk indépendante américaine. Of Earth and Wires, c'est un album qui mêle indie-pop, R&B, électro, folk soudanais, dance britannique et funk carioca. Oui, un joyeux et beau cocktail à déguster par petites lampées tout ce mois-ci. C'est une sélection FIP de ce mois de juin et Doigts salés en concert le 9 juillet. Ce sera au Trabendo à Paris.

Le dimanche, il n'y a pas grand-chose à faire pour tuer le temps. Des jeunes, des moins jeunes, des plus vieux font de la chasse. La nature, en effet, a disposé tout autour des dizaines de plages, les unes plus belles que les autres. Et maintenant, nous sommes vraiment dans le vif du sujet.

Il y a donc ceux qui font du surf, et bien de ceux qui courent, ceux qui se baignent, ceux qui prennent des bains de soleil, comme sur toutes les plages du monde, et les autres.

Mardi dernier, le 26 mai, cela faisait un siècle, 100 ans pile poil, que Miles Davis poussait son premier cri, avant de souffler ses premières notes quelques temps plus tard. 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

Sur FIP, à présent, le thème Brothers, la belle fratrie. Et dans la famille humaine, FIP demande aussi la mère, la bonne mère. Et oui, c'est à Marseille qu'on est certain de la trouver. Cette figure maternelle qui veille sur la cité phocéenne, perchée à 162 mètres au-dessus de la mer. Bonne mère, c'est aussi cette expo en ce moment à voir. Œuvre antique et contemporaine, petite terre cuite et grande peinture, extrait de film aussi, installation monumentale. 350 œuvres composent cette traversée sur le thème de la maternité méditerranéenne. Un parcours immersif et diachronique qui retrace son histoire de l'Antiquité à nos jours, dans un va-et-vient permanent entre les époques et les œuvres. Un cheminement sensible, l'exposition Bonne Mère en ce moment et tout l'été aussi au MUCEM à Marseille, la belle Massalia. 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Très belle fin de matinée à toutes et tous.

Nouveau mois, nouvelle sélection. On partait avec un coup de cœur pour le deuxième album de Jalen Ngonda, lui qui rêve chaque jour de se réveiller en 1964 à Détroit et d'enregistrer avec les Funk Brothers. Alors il fait avec son temps et avec sa nostalgie. Il est signé chez Daptone, il est le fervent représentant de ce son soul qui traverse les époques, qui traverse les continents et les cœurs. Doctrine of Love à découvrir pendant tout le mois en sélection sur FIP.

Changement de cap, on part en 1815 avec une œuvre assez méconnue. L'instant est à rejoindre Georges Onslow, compositeur français né au 18e à Clermont-Ferrand. Sourd de l'oreille gauche, il aura pourtant passé sa vie entière à composer avec une oreille quasi absolue. 34 quintettes, 36 quatuors qui seront découverts bien des années plus tard, dans les années 1970. Alors ici, on écoute son quatuor à cordes en fa mineur, opus 9, un menuetto interprété par le quatuor Ruggieri.

Bienvenue au Sub à Lyon, un lieu dédié aux expériences artistiques atypiques. Danse, théâtre, cirque et musique se côtoient avec les projets les plus ambitieux de la scène contemporaine. Alors l'année dernière, les Sub accueillaient une nouvelle scénographie monumentale sur son esplanade. Une œuvre nommée Arcadia, une œuvre modulable, évolutive, faite de structures métalliques et de bois et qui sera s'adapter au cycle des saisons jusqu'en 2027. Une œuvre imaginée par le collectif international UV Lab, la saison est officiellement ouverte et ce jusqu'au 31 octobre.

Là encore, une de nos découvertes coup de cœur. Ce mois-ci, on partageait l'instant avec le duo Meridian Brothers et Mexican Institute of Sound. Ensemble, ils allient mélodies du Mexique et de la Colombie et ils créent ce qu'ils appellent du tropicalisme électro. Leur album Ruido Tovar est à découvrir en sélection sur FIP ce mois-ci.

On s'apprête à retrouver une voix qu'on adore sur Chip, celle d'Awali, la chanteuse et compositrice. Nous avait offert une heure de programmation en carte blanche, c'était au mois de mars, à l'occasion de la sortie de son nouvel album Essence and Elements, qu'elle a imaginé autour des quatre éléments que sont la terre, l'eau, l'air et le feu. Un moment à réécouter sur Chip.fr bien sûr, et on reste avec Awali, My Essence sur Chip.

Allez, bientôt une nouvelle édition du Dour Festival, l'événement qui s'apprêtait à accueillir plus de 200 concerts en 5 jours. Une soirée opening avec le collectif Electro, 240 km/h. Il y aura le média rap Grunt, le collectif rock liégeois Jaune Orange et le sound system reggae Agoboun. S'en suivront dès le lendemain les DJ sets de Mid, Amélie Lance, Caribou qu'on écoutait à l'instant et Holly Priest. A noter aussi la présence du rappeur Damso et de la chanteuse et compositrice Okelou. Dour Festival nous attend à partir du 15 et jusqu'au 19 juillet.

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La main, elle représente notre capacité d'action, de réalisation, de travail, toujours dans la précision. La main, elle sert également à prendre, à donner et à recevoir. Les mains sont en lien avec le chakra du cœur, alors symbolique de la main droite, en lien avec l'action, la volonté et le pouvoir. Quant à la symbolique de la main gauche, il faut aller chercher le lien avec la réception, le cœur, l'amour, le lâcher prise. Alors ici, on part avec les deux mains de notre grand-mère sur FIP.

On écoutait la voix de Pedro Mizutani sur Sip, un chanteur d'origine de Rio de Janeiro qui met en lumière la musique populaire brésilienne. Au point de vue des thématiques, il embrasse l'angoisse écologique, la dépendance aux substances, l'addiction aux écrans, le désir d'indépendance et la peur de l'abandon. Joyeux programme lové dans son album Nova Bossa, à découvrir en sélection sur Sip.

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Eh bien oui, tout le monde, il est beau, tout le monde, il est gentil. On plongeait il y a quelques minutes en 1972 avec la BO de ce film réalisé par Jean Yann, une espèce de comédie satirique sur le monde merveilleux de la radio. Et la voix qu'on écoutait, c'était celle de Ginette Garcin qui interprétait alors la script chanteuse sur une musique de Michel Magne.

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On vous donne rendez-vous ici même à partir de 20h30 sur FIP.

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Nous voici partis avec Robinson Coury, le tromboniste et chanteur qui vient de sortir un nouvel album, Transara. Toujours avec son trio Mia, il mélange jazz, trans électro et musique traditionnelle algérienne. Transara qui signifie une espèce de passage entre les mondes, ici monde irréel et inventé, une ode au désordre de l'humanité. On l'écoute.

On remonte le temps et on s'offre un souvenir d'il y a 20 ans, 2006, année qui voyait alors la sortie du premier album solo de Thom Yorke, The Eraser. Et dedans, on pioche la poésie de Black Swan. C'est maintenant sur Fibre.

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Ça y est, le mois de juin est là. 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

La bonne longueur pour les jambes, c'est quand les pieds touchent bien par terre, disait le père de Coluche, disait Coluche. Alors petite ou grande, ronde ou blonde, brune ou blême, allongez vos jambes en l'air pour prendre de l'envergure et surtout beaucoup de plaisir. Imaginez une vache qui se balade, tourne, danse et finit les pattes en l'air. C'est le printemps encore, elles ont sûrement, comme les biches, mangé des baies qui saoulent. Faites-vous une summer place avec

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Collectif breton en sélection FIP à l'instant. Dub et house music, deux esthétiques nées dans l'ombre, deux cultures clandestines où l'indépendance est souvent une nécessité. Des sessions de sound system jamaïcaines de la fin des années 60, en passant par les nuits à l'entrepôt de Chicago jusqu'au murmure de la scène house new-yorkaise du début des années 80. Eh bien, c'est à ce carrefour animé par l'esprit d'expérimentation qui le définit que les membres de Stan High Patrol ont trouvé un autre territoire digne d'être cartographié, Skanking and Jacking, le nouvel album de Musketeers. Révèle un côté du son dub à dub jamais entendu sur disque auparavant, conçu pour les danseurs, pour les DJ, à écouter même de façon prolongée et déhanchée à la page Sélection FIP de Stan High Patrol.

En cette fin de mois de mai, le thème principal fut le grand maestro Miles Davis. Et pour l'honorer, sur Fip trouvait deux pages au moins. Certains l'aiment Fip hier soir qui visitait les bandes sonores des films pour lesquels il a composé. Et puis un club XXL un peu rêvé par Marjolaine Portier-Kaltenbach et Mathieu Durand. Ils ont sollicité des artistes de choix pour célébrer les 100 ans de Miles Davis, en imaginant une musique qu'il aurait pu jouer ou aimer. Une émission et la vidéo d'une partie de concert en studio a trouvé en titre « Hommage à Miles Davis » sur fip.fr.

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Il est des sentiments qui ont leurs expressions dans d'autres langues. Mami la pinata pie chez les Yagans, peuple de feu, pour un regard partagé entre deux qui se comprennent, mais aucun ne fait le premier pas. Mokita en Kivila, pour une vérité connue de tous mais que personne n'énonce par choix ou peur. Irait en gallois, la nostalgie d'un lieu qu'on ne retrouvera plus. Ansra en boro, aimer en sachant que ça ne durera pas. Vacilando en espagnol, voyager autrement, sans urgence d'arriver, car le chemin fait partie de la destination. Saudade en portugais, ce manque profond, doux et douloureux. Razlyubit en russe, aimer, puis ne plus aimer, mais brusquement, pas même très lentement. Yugen en japonais, un instant suspendu à la beauté du monde, et Foralsket en norvégien, ce moment électrique où l'amour commence. Tant d'émotions qu'on ne nomme pas en français. Alors FIP vous accorde ce petit moment solitaire pour exprimer votre peine ou votre indécision en musique.

0: dos sur la pierre anguleuse de votre lundi.
1: En sélection FIP, le premier album de la saxophoniste, chanteuse, musicienne de terrain, Laura Mich, que l'on écoutait à l'instant. Lithique est une grotte née des émotions et des forces élémentaires. Le son, la pensée existentielle résonne à travers ces gouffres et l'histoire ancienne persiste dans la pierre. Son album Lithique s'inspire de la pierre, de l'eau, de la foudre et du vent, voyageant à travers les temps et dans les profondeurs obscures de la psyché, à l'aube d'un nouvel âge sonore.

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Vous pourriez partir à la sauvette en week-end décalé, partir sur une île lointaine, vous cacher dans un recoin de campagne, aux abords d'une rivière. Vous pouvez aussi aller rêver votre existence en extase devant les œuvres d'un collectif réuni dans une galerie aux portes de la capitale. Rêver parmi les terres inconnues, les cheminements intérieurs, les visions fantasmées qui feront sûrement écho aux vôtres. Ils exposent leur black and white spirit, Crazy Horse contre Pretty Nose, soleil couchant sur le chemin du loup solitaire, des cœurs de cuivre, des peurs cousues, passant de leurs forêts humides et mystérieuses à leurs icebergs géants face à nos présences minuscules. Terre choisie, fragments de vie, gravés, colorés de plumes encore ou d'encre, un collectif de 7 artistes vous invite à un voyage immobile. Ça se trouve rue de la Jarrie à Vincennes, dans la galerie Damien Valero, jusqu'à la fin du mois. 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

Cravo et Canela, on ne sait pas trop de quel régime il s'agit là dans ce morceau, mais c'est un bon morceau pour vous mettre sur la piste de l'été. Tous à votre agenda, c'est le Dour Festival qui prend ses quartiers du 15 au 19 juillet en Belgique. 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Le Dour Festival était à l'origine centré sur la scène rock française et progressivement s'est élargi vers le hip-hop, le reggae, puis l'électro, jusqu'au sous-genre et musique expérimentale. Une page est consacrée à la programmation du Dour Festival pour connaître tous les artistes présents sur les différentes scènes. 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

À presque 5h30, le pas franchi des mélodies presque pop de Pico, en sélection FIP à l'instant. Parmi ses influences, George Harrison, Metronomy ou encore William Scheller, le pas ouvre l'album, celui qui suppose de faire face à l'hésitation pour prendre ses responsabilités.

Zoé Valdez, dans l'écriture de sa vie intense, fait l'éloge du régime pomme. J'ai commencé aujourd'hui le régime pomme, je viens de mettre la pomme sur la tête de ma chatte, Socrata Nureya Lazarita Milagrosa de Todos los Santos, c'est son nom. Vous pourrez imaginer que courir dans toute la maison derrière la chatte pour essayer de lui mettre une pomme sur la tête m'a obligée à faire de l'exercice. Nous sommes à l'époque des fraises, voire des cerises, puisque le printemps se prend pour l'été. 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

Heure passée de 2 minutes, FIP au bord de la pluie. Les grenouilles habitent les étangs depuis des temps préhistoriques. Les fossiles de grenouilles les plus anciens datent de plus de 200 millions d'années, montrant leur capacité à survivre à travers les âges. Elles respirent aussi bien « in » que « out of the water ». Par leurs poumons sur terre, par leur peau sous l'eau. Dans de nombreuses cultures anciennes, les grenouilles étaient considérées comme des symboles de transformation, de renaissance, en raison de leur métamorphose, de tétard à adulte, voire à celle de prince charmant. Les Égyptiens les associaient à la déesse Hekate, qui représentait la fertilité et la vie nouvelle. Vie nouvelle, aux abords de nos étangs, de nos eaux qui courent ou qui stagnent, les tétards sont déjà devenus grenouilles juvéniles et viennent visiter vos serviettes de pique-nique. Et que ça saute sur ce rainy day musical. Un peu de pluie qui fait entrer un peu plus profond les sentiments. Orage prévu demain midi, pero con un beso de agua.

D'un horizon à l'autre, sur la baie des singes, vous entendez plus que vous ne voyez passer une sélection FIP. Originaire de Tel Aviv, Nitai Herskovitch et Daniel Dor, avec leur album Fun and Fun que l'on écoute ici. Autre horizon encore, vous vous réveillerez peut-être demain matin à Hawaï, après une nuit bien rêveuse, peut-être un fantasme, une apparition, Marilyn Monroe, annonçant la prochaine vague de chaleur et son désir plus précieux, To be loved. 100 ans qu'on l'aime, Marilyn, née un 1er juin. Elle est célébrée, quant à elle, dans les pages de France Musique en podcast et dans un certain Lemfip aussi. So happy birthday, Marilyn.

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Après les festivités intenses, les agitations caniculaires et bêtes comme un ballon de ce week-end, vous serez heureux de pouvoir festoyer tranquillement chez vous depuis votre poste de radio, après votre club Joseph Hip bien mené, aujourd'hui par Marjolaine Portier-Cadalpac, en compagnie de François Lacharme. 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Avant de laisser la place au duo Lemon Twigs à 20h30 qui sûrement vous présentera leur nouvel album Everything Harmony pour un live avec une couleur familière aux fans du tandem.

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4: Prodigieuse romancière à la plume sulfureuse, Françoise Sagan était une jouisseuse. Elle aimait la vitesse, le hasard et le jeu, mais aussi Miles Davis, Cole Porter, Charlie Parker et Billie Holiday. Peut-être est-ce d'ailleurs elle qui a écrit les plus jolis mots au sujet de Lady Day, à savoir « J'ai l'impression que cette femme se déchire chaque fois qu'elle est en train de chanter ». D'elle, je garde le souvenir d'une autre phrase, François Lacharme, que j'aimerais soumettre à votre avis éclairé. La musique de jazz, c'est une insouciance accélérée. Qu'en pensez-vous ? Avouez que la formule est bien trouvée.
5: Ben, il faudrait plusieurs heures pour faire la dissertation. Là, vous me piégez. Sagan, je suis d'accord, elle avait des fulgurances sur le jazz assez géniales. Insouciance accélérée, dites-vous. Deux choses qui me viennent à l'esprit. D'abord qu'on peut jouer Giant Steps au ralenti. Et c'est pas mal du tout. Il y a des musiciens, y compris français, qui l'ont fait. Et insouciance, sans doute... écoutez, ça me rappelle peut-être une phrase. Alors je ne sais plus qui l'a dite. C'est apocryphe, à moins que ce soit quelqu'un comme Eric Satie. Il en était capable. De dire que le jazz est une musique qui nous raconte la souffrance des hommes, mais qu'après tout, on s'en fout. C'est peut-être là qu'est l'insouciance. C'est profond aussi quand même.
4: C'est profond. Si vous voulez, on va y réfléchir chacun chez nous et on en reparlera la prochaine fois qu'on se voit. D'ici là, on démarre comme chaque lundi avec notre album du club. On le doit au Zoot Big Bang. Alors avant, le Zoot Big Bang était le Zoot collectif et qui est un ensemble avec, on peut le dire François, les meilleurs musiciens actuels en matière de swing, en matière de bop. Et puis Noé Kojak est le directeur musical de cet orchestre. Il est parti à New York, peut-être a-t-il séjourné quelques jours au Village Vanguard et il s'est rappelé les grandes heures des immenses big bands, parmi lesquels celui de Thad Jones et Mel Lewis, celui aussi de Wynton Marsalis, Roy Hargrove, Maynard Ferguson, tous des trompettistes comme lui, et peut-être est-ce dans ce contexte qu'il s'est dit « Moi aussi, je veux expérimenter en grande formation, après tout c'est le laboratoire idéal pour expérimenter en termes de couleurs, en termes d'énergie. » Ainsi est né le Zoot Big Band, le nouvel album, premier d'ailleurs, s'appelle Bagages en Zoot. Et si on se pose la question des bagages qu'ils ont mis dans cette fameuse Zoot, eh bien peut-être pourrait-on répondre de la vitalité, de la joie de vivre et l'élégance des plus grands big bands de l'ère du swing et du bop. Est-ce qu'on y va, on décolle ?
5: On y va, et ce sont des bagages très bien accompagnés, si j'ose dire.
4: C'est parti, Zoot Big Band, The Eraser. Bienvenue au Club Jazz à Fip.

0: Certains rêvent de gloire, d'autres de fortune. Horace Silver, lui, rêvait de musique. En fermant les yeux un soir de 91, il rêve de la rencontre au paradis entre Sergei Rachmaninoff et Duke Ellington, une rencontre fictive en laquelle il décèle immédiatement, François, le potentiel artistique.
1: Alors, c'est intéressant ce lien entre Horace Silver et Rachmaninoff. Cet album-là, il n'a pas été distribué en France. En fait, il a été mis sous le boisseau parce que ça correspond à une période où Horace Silver allait signer sur une major. Et il arrive de temps en temps qu'il y ait des calculs un petit peu, bizarres avec la bonne conscience des patrons de major. Et puis, je crois qu'ils ont mis ça un peu de côté. Bref, mais c'est un album formidable. Parce que c'est Horace Silver à 200%. La ligne claire quand il improvise, c'est limpide, c'est un peu churchy, comme le morceau qu'on écoute, qui s'appelle « Hallelujah to you ». Bref, c'est du Horace Silver teinté dans la masse.

0: Elle a grandi au milieu des photos, diapos et films Super 8 collectionnés par son papa Ed Rumler, cadre pour la firme Kodak et musicien amateur. L'année dernière, Vicky enregistrait Snapshots, un hommage à ce père qui avait l'œil vif et l'oreille affûtée.
1: Et c'est très bien qu'on parle de Vicky Rumler. Elle m'avait énormément impressionné en reprenant, tout en gardant la même intensité, le thème principal d'Ascenseur pour l'échafaud il y a quelques années, passé sur FIP. Et donc voilà, c'est un esprit libre, et libre aussi dans le choix de ses partenaires, parce que ce que fait Francesco Berzati à la clarinette et Nico Morelli au piano, voilà, c'est frais, c'est une manière de faire du jazz qui doit nous passionner à l'antenne.
0: Ça, et puisqu'on parle de clarinette.
1: Eh oui, alors là c'est une disparition dont on n'a pas assez parlé, il s'agit de Ken Peplowski, clarinettiste et aussi sax ténor, admiré par ses pairs, et je trouvais normal qu'on lui consacre quelques minutes avec sa version de « I would do anything for you », Ken Peplowski.

0: Après-demain, salle Corto à Paris, vendredi à l'abbaye Sainte-Marie de Valmagne à Villeverac et dimanche à la chapelle des Arts de la Suche à Saint-Étienne-lès-Remiremont. En ces lieux propices à la solennité, le pianiste Jean-Pierre Comeau présentera le répertoire de Parfums d'Azur, son nouvel album.
1: Et c'est un album qui m'a énormément séduit pour une raison très simple, c'est qu'ils parlent tous les deux avec le cœur, c'est tout dans l'émotion de l'instant, c'est largement improvisé et ils tombent juste à chaque fois. Quoi. C'est la justesse de l'intention et les notes sont là pour le prouver. Je voudrais ajouter quelque chose à propos de cet album. Il a été enregistré à Saint-Émilion dans la salle des Dominicains. Et c'est pas un hasard parce que le fondateur du festival de Saint-Émilion, Dominique Renard, qui malheureusement est parti il y a quelques mois, avait su mettre en valeur le patrimoine, notamment les belles pierres de ce village qui est mondialement connu, en y organisant des concerts. Et Jean-Pierre Comeau y a souvent joué. Donc c'est aussi une manière de lui rendre hommage. Et disons que tous les deux, Javier Girotto, qui est d'origine argentine, hein, et qui vit en Italie, et Jean-Pierre Comeau, ben, ils emportent avec eux ce que les maîtres de chez appellent la part des anges.

0: définitivement s'engager sur les routes d'Espagne, François Lacham. Vous vouliez ajouter un dernier mot au sujet du disque que l'on vient d'écouter.
1: Oui, parce que à la première écoute, j'ai tout de suite eu à l'esprit ce morceau miraculeux qui figure sur l'album de Weather Report, Mysterious Traveler, s'appelle Blackthorn Rose. C'est un duo où Wynne Shorter est au soprano et Joseph Winnell au piano. Même esprit, même famille.
0: Grand merci pour la découverte de cet artiste. Pau Figueres, c'est la première fois que je l'écoutais aujourd'hui et quel bonheur.
1: Alors c'est un des fils avérés de Paco de Lucía, cette génération de guitaristes flamenco, et d'un autre guitariste qui fait moins parler de lui, qui s'appelle Rafael Riqueni, qui est donc moins connu, mais qui est un guitariste qui est très influent dans le domaine également du flamenco. Alors ce Pau Figueres, je l'ai découvert aux côtés d'Antonio Lizana, le sax alto et chanteur de flamenco, avec Eric Truffaut dans leur projet
0: Hommage à Sketches of Spain.
1: Voilà, c'est une sorte de redéfinition contemporaine de l'album de Miles Davis, et donc ça s'appelle New Sketches of Spain. Et ce que j'aime chez lui, c'est que il n'utilise pas les traits virtuoses pour rien. Il ne sert qu'à servir sa musique. Ça n'est jamais un concours de vitesse avec lui, et pourtant il en a sous l'accélérateur. Donc je vous propose d'écouter un thème magnifique de son album, qui ça s'appelle Dos Lunas. Dos Lunas.

0: Un autre guitariste pour la suite de ce club de Zafip qui lui aussi nous a quittés cette année, artisan de l'épure et du dépouillement. C'est la musique de Ralph Toner qui défile, j'allais dire découle et coule et colle. Et c'est un flux tellement magnifique, j'en perds mes mots, j'adore Ralph Toner.
1: Eh bien, je suis d'accord. On conserve ici la guitare sèche, celle de Ralph, cofondateur et au sein d'Oregon ici. C'est un groupe qui a mis du vert dans son bleu, si j'ose dire, parce qu'ils ont mélangé des couleurs pastorales avec le hautbois qu'on va entendre là de Paul McCandless et des nuances afro-orientales et évidemment une large place dédiée à l'improvisation. Voici un extrait de Crossing. C'est du jazz de chambre, ethno-pastoral pour ceux qui aiment les formules qui font mouche.

0: Notre programmatrice Alice Leclerc nous avait déjà offert un extrait de ce Sea of Love. François Lacharme, vous êtes donc officiellement le deuxième adhérent au fan club de Jody Sternberg.
1: Pour être à genoux devant elle, il faudra attendre encore un peu, mais quand même, joli timbre de voix, et puis bon, elle n'a pas de hier, hein. Ça oscille entre un peu d'improvisation jazz, pop, folk. Je remarque dans sa carrière, elle a collaboré avec Arthur Ashe, qui est sur, un morceau de l'album.
0: Ça veut One dire, More Kiss, ça veut dire, Dear, ouais, un morceau de Vangelis de mémoire.
1: Exactement, ça veut dire beaucoup. Elle est d'origine japonaise, elle a bourlingué à New York, hein, ça forme son artiste, ça. Et donc, ce disque sur un label français, chez Bonsai Records, donc rien à dire. Belle prod.
0: J'ai presque eu l'impression que vous aviez lu dans mes pensées en écoutant ce morceau de Jody Sternberg. J'ai cru entendre de loin en loin le toutou de Marcus Miller et Miles Davis. Ça appelait de la trompette et à ce moment-là, je découvre que vous avez programmé ce trompettiste.
1: Ça veut dire que vous avez une bonne paire d'oreilles. En tout cas, cette trompettiste a profité de la perestroïka, de la glasnost à l'époque pour séjourner aux États-Unis et finalement y rester. En cela, il a suivi presque les traces de son lointain prédécesseur, Valery Ponomarev, qui rêvait quand il était dans les camps de scouts, les Dvariz Pionierov en Russie, de jouer avec Art Blakey et les Jazz Messengers, ce qu'il a fini par faire. Donc voilà, c'est Alex Sipiagin qui s'amuse avec des métriques un peu compliquées sur un morceau qui oscille entre jazz et fusion. J'adore.

0: Quelques mots de plus peut-être, François, au sujet de ce saxophoniste,
1: trompettiste, bugliste en l'occurrence ici, sur cette fin de morceau. Alexey Piagin, oui, très volubile. Bon, on a compris que techniquement, on pouvait rien lui reprocher. Parmi les armes qui l'ont fait connaître, il a fait partie régulièrement du Mingus Big Band et il est sur ce fameux disque qui a changé un peu les choses pour Michael Brecker, le fameux quintet des années 2000 ou 90, je me souviens plus, ça passe tellement vite. Alexey Piagin, l'album s'appelle Reverberation, aveuglant.
0: On l'avait laissé seul sur son dernier album Solo Suite, revoilà Birelli Lagrène en très bonne compagnie, accompagné d'un quartet, et sur un morceau que pour ma part je découvre ce soir.
1: Ah oui, c'est un standard, ou un presque standard, qui a été repris ici ou là. Ça s'appelle Claire, c'est Gilbert O'Sullivan, l'Irlandais qui a passé une grande partie de sa vie juste de l'autre côté, côté de l'Angleterre. Et Birelli Lagrène aime bien de temps en temps réhabiliter des thèmes qu'on fredonne comme ça, qui sont faciles à chanter. Mais c'est Birelli, alors donc là c'est les fulgurances, l'imagination au pouvoir. Et donc c'est un guitariste miraculeux, il faut quand même le redire.

0: Nous jouions dans un club un après-midi et Miles est venu. À la pause, il m'a pris à part et m'a fait sortir pour me montrer sa voiture avec les 6 impacts de balles de revolver dans la carrosserie et il m'a dit « Surveille mon sac ». C'était sa façon de me dire que j'étais acceptée. Il m'a rappelé une semaine après pour un enregistrement. Ces mots sont ceux de Steve Grossman, saxophoniste découvert à 18 ans seulement par Miles, qui est resté cependant assez méconnu finalement.
1: Oui, un passage chez Miles en 70 sur 2 albums, dont Tribute to Jack Johnson et le Live at Fillmore. Alors un ami m'a appelé hier, c'est un ami qui a le bon goût d'aimer le jazz et d'être un critique reconnu dans le domaine du vin, figurez-vous.
0: De qualité essentielle.
1: Et il m'a appelé donc après le décès de Sonny Rollins pour me demander, mais chez quel saxophoniste est-ce qu'on peut retrouver le style et le son de Sonny Rollins ? J'ai trouvé la question très pertinente et pour moi la réponse a été immédiate. Je lui ai dit, mais il faut écouter Steve Grossman qui avait fait donc ce passage chez Miles Davis. Et la démonstration du talent considérable pour moi de Steve Grossman, eh bien, nous l'avons sous les oreilles sur la compo de Paul Chambers, Whims of Chambers. Albiculaz à la contrebasse, Simon Goubert à la batterie. Écoutez ces phrases combatives, taillées en biseau à l'énergie. Si vous aimez le sax, c'est pour vous.

0: Il avait fait marquer sur ses cartes de visite inventeur du jazz, créateur du stomp et du swing. On était à la Nouvelle-Orléans à l'instant avec Monsieur Jelly Roll Morton.
1: Et en 1929, donc si vous avez spéculé sur Jelly Roll Morton, vous avez peut-être bien fait. Si vous avez spéculé ailleurs, c'est peut-être moins bien. Oui, on écoutait, Marjolaine, Sidewalk Blues, qui est une histoire de tramway ou de train arrivant en criant gare pour une fois. Et ce qui est de coutume, en revanche, c'est, je crois, de repasser un morceau de notre album de la semaine. Et tiens, comme par hasard, on file la métaphore ferroviaire, puisqu'on écoute Zoot Express, de ce même Zoot Big Band dont nous avons fait l'éloge en début d'émission, Marjolaine.
0: Un grand merci à vous, François Lacharme, grand chef de gare de ce club Jazz à FIP.
1: Bien, ben là c'est le terminus, donc moi aussi je vais être obligé de vous remercier. Je le fais avec plaisir et sans arrière-pensée. Merci Marjolaine Portier-Kaltenbach et à très bientôt. Je crois qu'on se revoit le 15 pour une émission très spéciale. En provenance de New York.
0: Tout à fait, tout à fait. Ne spoilons pas, on va laisser la surprise pour ce club qui arrive tout bientôt. Merci aussi à Denis Soula qui a réalisé cette émission, à Sacha Krin qui l'a mixé juste après. Notre club Jazz à FIP, ce sera l'heure pour les tout petits d'ouvrir grand leurs oreilles pour écouter le premier épisode de la nouvelle saison de la Disco Mobile, le podcast de FIP pour les mini-auditeurs qui vous conduira ce soir à la rencontre de Bruce Springsteen en compagnie de vos pilotes et copilotes Émilie Blond-Metzinger et Alexandre Girard. Mais avant donc le Zoot Big Band et ce Zoot Express, bonne soirée à l'écoute de FIP.

Bienvenue à bord de la Disco Mobile, une voiture mélodique dans laquelle vous et moi, j'aimerais qu'on parte à l'aventure, à la découverte d'artistes qui sont devenus des légendes de la musique. Vous êtes prêts? Alors attention, transformation! Et oui, aujourd'hui c'est moi qui prends le volant. Alors attachez vos ceintures, je vais vous raconter mon histoire. Aujourd'hui, je suis Bruce Springsteen. Je suis née le 23 septembre 1949 à Long Branch, dans le New Jersey, aux États-Unis. Ma mère est d'origine italienne et mon père, irlandaise. Mon père et moi, c'est un peu compliqué. Il boit beaucoup, il est toujours en colère, il crie. Il crie contre mes deux sœurs, Virginia et Pamela, contre ma mère et contre moi. Tout seul dans ma chambre, j'ai deux révélations. La première, c'est Elvis Presley. You ain't not mine. Lui, c'est le king, le roi du rock'n'roll. Il se déhanche comme jamais et rend son public absolument hystérique. Ma deuxième révélation, elle est littéraire et porte un nom, Bob Dylan.

Ces paroles poétiques, engagées, me bouleversent. Et puis, j'ai 14 ans, ma mère m'offre une guitare. Et là, je n'ai plus qu'une seule idée en tête, faire de la musique. Je monte mes premiers groupes et je joue tout le temps, partout. Sur les parkings, dans les supermarchés, devant les drive-in, partout. 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

J'ai 22 ans, je passe une audition pour un immense producteur américain, John Hammond. Ce jour-là, il adore mes chansons, il adore ma présence sur scène et il me signe sur son label, Columbia. Ah oui, je vous ai pas dit, je joue avec un groupe, le E Street Band, essentiellement composé de mes amis du New Jersey. Alors eux, ils m'appellent le boss et ça, c'est parce que je suis très directif. Et aussi parce que c'est moi qui les paye à la fin du mois. Bref, ce qui était censé être une blague entre nous devient connu du grand public au moment où on sort notre premier tube, celui-là.

Du jour au lendemain, je deviens connue dans le monde entier. Alors je continue d'écrire et écrire. Et ce qui m'inspire, ce sont les films que je regarde, les livres que je lis, des images et des mots qui parlent de mon pays et des crises qu'il traverse, des crises politiques, économiques. Moi, j'observe. Et avec ma musique, je hurle ma colère, je dénonce la pauvreté, l'hypocrisie. Je raconte l'histoire des Américains. Je raconte l'histoire de nos soldats rentrés vaincus d'une guerre contre le Vietnam qu'ils n'avaient pas souhaité dans un pays qui les a oubliés.

Avec cette chanson, je deviens une superstar. Mais je reste le même, je reste simple, proche des autres, proche du peuple. C'est pour ça que mon public m'aime. Avec ma voix, je veux faire bouger les choses dans mon pays. Je chante pour l'égalité, contre la guerre, contre l'oppression. Je m'investis dans des causes justes et humaines. Comme là, en 1985, je participe avec plein d'autres superstars à créer une chanson dont tout l'argent récolté servira à lutter contre la famine en Afrique.

L'enregistrement aura duré une nuit entière. Je suis arrivée avec une quasi-extinction de voix et je suis repartie le lendemain en tournée. On était 45 à se partager quelques couplets pour une chanson qui aujourd'hui encore marque l'histoire. Là, 10 ans plus tard, je milite cette fois-ci pour les droits homosexuels. Je signe la BO du film Philadelphia pour laquelle je reçois un Oscar.

Trois ans après, je porte la parole d'Amadou Diallo, un jeune homme noir, guinéen, de 23 ans, non armé, innocent, abattu de 41 balles par quatre policiers de New York. J'écris une chanson pour lui. Je reçois des menaces de mort. On me dit qu'il ne faut pas que je la chante. Mais je la chante, malgré tout. Je la chante devant 200 000 personnes. Et les parents d'Amadou Diallo sont au premier rang.

0: our country, only a handful of people have tapped the full power of music to tell the real American story. With honesty, from the heart, and one of those people is Bruce Springsteen. I'm the president, but he's the boss.
1: Ce concert-là, envers et contre la police, marquera l'histoire. Je n'aurais jamais plié. Personne n'aura su ni pu me faire taire. J'ai une voix et je compte bien m'en servir. Je suis celui qui sera toujours resté droit dans ses bottes. Celui qui aura toujours porté la parole des opprimés, la parole des laissés pour compte, des oubliés. Je suis celui qui, de sa voix éraillée, aura accompagné les plus grandes causes. Je suis la voix de l'Amérique. Je suis une bête de scène. Je suis le boss. Je suis Bruce Springsteen.

0: J'ai oublié de vous dire, j'ai 3 enfants, Evan, Jessica et Sam. Oh, je suis milliardaire en dollars. Et mes concerts durent parfois plus de 4 heures. Oh, je sais pas lire la musique sur les partitions. Et non, j'ai jamais appris le solfège. Je suis ce qu'on appelle un autodidacte. Oh, un jour, je me suis cassé une dent sur une planche de surf. Et j'ai pas toujours été bien dans ma vie, non. Et ça, j'en ai même parlé à un psy pendant 25 ans. Oh, je me suis beaucoup inspirée du cinéma pour écrire mes chansons. Et le cinéma s'est inspiré de mes chansons pour ses films. Et oui. Oh, et le E Street Band, bah, c'est un hommage à la rue dans laquelle vivait David, notre pianiste. On répétait souvent là-bas, alors on s'est appelé comme ça.
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2: 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Demain, Amadou et Mariam.

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Sur FIP, ce soir, nous recevons deux Américains, deux frérots, deux qui n'en font qu'un, au sein des Lemon Twigs, de la Sunshine Pop très 60s et 70s. Ils sortent leur sixième album studio. L'occasion de les inviter ce soir pour une session live de cinq titres qui sera suivie, comme toujours, d'un moment d'échange dans le studio de FIP. Lemon Twigs, les frères D'Addario, Brian et Michael, en session live à partir de 20h30. On se retrouve donc toujours en direct dans un petit quart d'heure.

Bonsoir à tous, bienvenue sur FIP pour un nouveau live rayon pop, rock, luxuriant, frais, lumineux, en compagnie du duo américain Lemon Twigs, deux frères, Brian et Michael Daddario. Ils ont grandi dans le culte du rock anglais et américain des années 60 et 70. Eux viennent de Long Island, New York. À 29 et 27 ans, ils sortent leur sixième album studio, Look for Your Mind, dont ils nous offrent ce soir quelques titres en live. C'est cadeau, c'est maintenant et c'est sur FIP. 1, 2, 3, 4.

Des enfants du glam rock américain, inspirés par la pop british, obsédés depuis l'enfance par les Beatles notamment, et ça s'entend. Ils font tout seul, instruments, voix, arrangements, production dans leur propre home studio. Ce soir, ils sont dans notre studio et c'est très beau. Lemon Twigs, guitare, voix, en direct sur FIP.

Thank you, bravo, merci Brian et Michael Daddario, Lemon Twigs. Ce soir, en session live, pour cette session live, on rappelle que votre album est sorti, Look For Your Mind. Vous reviendrez à l'automne en France au mois d'octobre, Lyon, Paris, Bordeaux. On se parle dans quelques instants. On remercie toute notre équipe, prise de son, Bruno Mourlan et Nicolas Delmas, au mixage Océane Diaz, aux lumières Maxime Rigol, à la vidéo Lolita, à la Slouqueta, c'est Aymeric Lemaître. On se parle dans quelques instants. En attendant, on écoute les Beach Boys pour quelques toujours good vibrations sur FIP. Ah.

0: Bonsoir à tous et rebonsoir à vous les Lemon Twigs. Merci pour cette session live de quelques titres et bonsoir à vous l'indispensable Claire Simon à la traduction. Alors vous avez 29 et 27 ans, maintenant est-ce encore pertinent de préciser qui est l'aîné, qui est le cadet? J'ai l'impression au sein des Lemon Twigs que ça fonctionne plutôt de manière horizontale entre vous puisque vous jouez tous les deux, vous chantez tous les deux, vous écrivez tous les deux. Est-ce qu'il y a quand même une répartition des rôles?
1: Yeah, he's the older one.
2: Oui, alors c'est lui l'aîné, ça c'est
0: ouais,
2: sûr.
0: C'est Brian l'aîné.
2: Et je crois qu'il écrit plus de ballades et les titres un peu plus doux. Mais en fait, on est deux et on a des parts égales.
1: Donc,
2: moi, je m'occupe plus des arrangements de cordes et des choses comme ça. Et Michael s'occupe de presque toute la production et l'ingé son, tout ce qui est en studio.
0: Est-ce que la fraternité chez vous est une force? Est-ce que c'est un plus?
2: Alors ça a des bénéfices, ça a des défauts aussi.
0: C'est-à-dire lesquels?
2: Alors, les harmonies et tout ça, c'est vraiment pratique d'avoir quelqu'un qui a une voix vraiment similaire à la nôtre, à la mienne. On peut en fait faire des harmonies hyper facilement.
1: Et
2: ça a un son naturel hyper agréable. Et puis, bon, bien sûr, je pense qu'on y va plus à fond que la plupart des gens qui sont dans un même groupe.
0: Vous jouez ensemble depuis toujours, vous avez commencé quand vous étiez gamin. D'ailleurs, on voit des vidéos parce que vous vous filmiez déjà à l'époque dans votre home studio. À quel âge vous avez commencé à jouer ensemble?
2: Aussi longtemps qu'on s'en souvienne, en fait. On était toujours dans des groupes ensemble, tous les deux. Et on n'écrivait pas tellement ensemble, tous les deux. Et on a écrit ensemble un peu plus, tout récemment.
0: Et vous jouiez batterie, guitare au départ, c'était ça vos instruments?
2: Oui, moi j'étais à la batterie et Brian il jouait vraiment de tout depuis le début. Et après, petit à petit, on s'est mis à apprendre d'autres instruments. Brian joue des instruments d'orchestre, il joue plutôt bien du violoncelle, peut-être un peu moins bien de la trompette, mais il en joue quand même.
1: Nos premiers
2: instruments, c'était la batterie à tous les deux, en fait.
0: Votre père est guitariste, songwriter. Vous avez évidemment commencé aussi avec lui. Est-ce que vous preniez des cours par ailleurs ou est-ce que c'est votre père qui vous a appris la musique?
2: Alors, il nous a appris, assez pour mettre nos pieds à l'étrier. Et puis, un peu plus, en fait. C'est vrai que Brian a suivi des cours de guitare classique pendant de nombreuses années.
1: Et
2: il a un style de doigté qui est vraiment bien inspiré du classique.
0: En tout cas, c'est votre père qui vous a éduqué musicalement, qui vous a fait écouter ce que lui aimait, cette British Invasion, le rock, le glam rock américain des années 60 et 70. Et j'ai entendu quelque part que vous disiez que vous n'écoutiez pas la radio, vous n'écoutiez pas ce qui passait en fait. Et là, j'ai soudain eu l'image de The Truman Show, où je me suis dit, est-ce qu'ils ont vécu comme ça complètement en dehors d'une réalité de leur époque? Est-ce que vous avez conscience de ça ou pas?
1: Quand
2: on était gosses et on adorait les dessins animés du moment, mais donc on n'était pas complètement déconnectés de toute modernité. On aimait les films aussi, on regardait les infos. Et c'est vrai qu'on, même à 4-5 ans, on regardait les infos déjà.
1: Et vous.
2: En fait, je trouve des choses à mon rythme, de toute façon, c'est comme ça que je travaille. Peut-être que je vais écouter quelque chose qui est sorti il y a 2-3 ans et je ne suis pas préoccupée par ce qui se passe à un instant T au niveau de l'art. Je pense que l'art, s'il est bon, il dure. Et en fait, on va savoir quels étaient les meilleurs disques de 2026 dans 30 ans.
0: Ok. Donc là, en ce moment, vous écoutez quel genre de musique, par exemple?
2: plein de groupes de filles d'il y a longtemps et
1: bands from the 60s
2: du garage rock des années 60, des trucs comme ça. J'essaye de trouver autre chose, plein de ballades des années 20, des années 30, des ballades de jazz, des standards, des choses comme ça. Alors, plein de choses différentes, mais c'est vrai que de la vieille musique principalement, mais c'est juste, j'ai une oreille pour ça, je pense.
0: Vous parliez des films que vous regardiez, vous avez aussi tourné dans des films, vous avez aussi été acteur, l'un comme l'autre, c'est ça? Vous continuez à être acteur?
2: Personne nous propose des rôles en fait. Je voudrais pas faire de casting non plus. C'est un processus assez stressant tout ça. Et c'est un peu embarrassant, mais c'est pas trop la honte si on joue bien, mais si on joue pas bien.
0: Ok, la musique est plus sûre pour vous.
2: C'est plus facile, puis on aime bien.
1: C'est
2: effectivement plus facile, c'est plus fun
0: pour vous en tout cas,
2: plus relax.
1: Je
2: crois que des gens, quand on est acteur, on contrôle pas vraiment ce qu'on fait, ce qu'on produit, et c'est ce que veut le metteur en scène.
0: On va écouter une autre figure tutélaire avec laquelle vous avez même collaboré, et on en parle après. Il s'agit de Todd Rundgren. On écoute I Saw the Light sur FIP.

0: Todd Rundgren, I Saw the Light, ils étaient très contents d'écouter, d'entendre cette chanson de nos invités. Lemon Twigs, les deux frérots, Brian et Michael. Qu'est-ce qu'ils représentent pour vous, Todd Rundgren ?
1: C'est un type qui fait tout de sa propre manière. Et quelqu'un qui est complètement autosuffisant, qui peut s'enregistrer, jouer tous les instruments. Et vous savez, c'est le genre de... Je veux dire que c'est ce qu'on voudrait être capable de faire ça, d'avoir pas besoin d'appeler quelqu'un pour jouer à notre place. Ça, c'est la chose ultime en créativité.
2: Unfiltered.
1: Sans filtre.
0: Mais c'est ça que vous faites. Vous faites tout seul.
2: That's right.
1: C'est vrai. Oui, c'est grâce à ce type-là.
0: Depuis toujours, finalement, depuis toujours, vous êtes accompagné par des musiciens sur scène quand vous jouez en concert, mais tout ce que vous le produisez vous.
2: Mostly,
1: principalement, avec ce nouveau disque, il y a eu un peu plus de collabs.
0: Ah.
1: On a eu un groupe live qui a joué sur deux titres, et notre batteur a joué sur trois titres de plus avec nous deux. Et Ava de Tchotchki, un autre groupe qui a joué sur deux titres de plus.
0: Mais c'est bien de s'ouvrir aux autres aussi. Ça vous sort de votre duo, non ?
1: Ça nous donne un peu plus de vivacité, c'est vrai, c'est un peu plus amusant. Et on plaisante, on s'amuse, c'est avec Brian et moi. Ça fait tellement de temps qu'on se fréquente que c'est sympa d'amener 2-3 personnes de plus et de s'amuser avec ces personnes.
0: Comment est-ce que vous voyez justement l'évolution de votre musique ? Parce que votre premier album, c'était en 2016, donc c'était il y a 10 ans. À l'époque, vous n'aviez pas 20 ans. Comment est-ce que ça a évolué musicalement et dans les textes aussi ? Parce que à l'époque, vous disiez que vous écriviez aussi sur l'entrée dans l'âge adulte. Qu'est-ce qu'à 30 ans ou après 30 ans, on est traversé par quoi ?
1: Je suppose que c'est comme tout s'est cristallisé et on se recentre. Et c'est comme si... Bon, l'écriture, je crois, la musique, les paroles, c'est bien amélioré. Je crois que les trois derniers disques, on peut dire que c'est le cas. Et sinon, je ne sais pas. Après, le contenu de la musique est plutôt similaire au niveau des paroles. On s'est toujours intéressé au même genre de choses, pas vrai ? Toi, t'as toujours essayé de saisir des choses un peu quasi religieuses, et moi, j'ai toujours parlé de conneries, en fait. Je sais pas comment répondre.
0: L'amour, la vie, c'est ça les conneries.
2: Love, life.
1: L'amour, la vie.
2: You know, just your day.
1: Et juste le quotidien, ce qu'on fait tous les jours. Ce qu'on a mangé. Et je crois que juste que l'art soit un reflet de nous-mêmes et d'autres mondes intérieurs de façon véridique, authentique, c'est notre objectif en avançant, mais aussi peut-être expérimenter un peu plus avec la production et la façon dont on présente nos chansons aux autres pour qu'elles restent intéressantes et que ça divertisse les autres.
0: Je sais que vous êtes quand même très ambitieux. Est-ce que vous avez l'impression d'avoir atteint quelque chose que vous n'aviez pas atteint dans les précédents disques ?
1: Alors, on avait des objectifs très pratiques pour celui-ci. C'était de montrer notre son en live. On n'avait jamais fait ça jusqu'à présent. Et on a pu capter ça sur plusieurs des titres. Et ensuite, lorsqu'il s'agissait des chansons plus sophistiquées, plus orchestrales, on les a enregistrées de façon plus conventionnelle, avec plus de musiciens et avec des arrangements plus en place, plus faciles à entendre. Maintenant qu'on a accompli ça, maintenant on va aller faire autre chose.
0: Merci beaucoup. On va se quitter, donc on l'a dit, avec l'un de vos amis, de vos musiciens. On en parlait tout à l'heure. Danny Ayala. Un mot sur lui ?
2: Well, we grew up with him.
1: Alors on est grand, on a grandi ensemble, on se connaît depuis que qu'on a, je sais pas, 7 ans, 8 ans, quelque chose comme ça. Et donc, on a une relation similaire avec lui, similaire à la relation qu'on a entre nous. C'est-à-dire qu'on est très bons amis, les meilleurs amis du monde, mais on s'énerve les uns les autres aussi, constamment. C'est quelqu'un qui est bourré de talent et on adore chanter avec lui, on adore jouer avec lui. Et on pense qu'il est vraiment génial.
0: Eh bien, on va l'écouter dans Life's Always Worth It. La vie vaut la peine d'être vécue, c'est ça ? Merci Claire Simon à la traduction. Merci à tous les deux, Lemon Twigs. Vous revenez donc à l'automne en France. Vous serez le 8 octobre à l'Épicerie Moderne à Lyon, le 11 octobre à La Cigale à Paris, le 13 au Rock School Barbet de Bordeaux. Merci pour cette session live. Merci à Maxime Barry à la réalisation avec Océane Diaz au mixage. On se quitte donc avec votre ami Dani Ayala sur FIP.

À 9h20, vous rappelez que la session live de Lemon Twigs est à réécouter sur FIP.fr et on repart avec Jeff Beck dans l'espace et le temps de FIP. Très belle soirée à tous.

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0: comprends?
1: Ouais, ouais.
2: Nous apprenons avec une grande tristesse ce soir la disparition d'Areski sur Fib. Donc nous l'écoutons jusqu'à 22h non-stop parce que c'est normal.

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Guadalquivir, extrait de l'album Kekeland en 2001. On continuera d'évoquer et surtout d'écouter Areski demain pour un dernier hommage à ce compagnon de vie, de musique, de route de Brigitte Fontaine. Areski Belkacem, dont nous avons appris ce soir la disparition, poète, musicien, chanteur, enchanteur. Merci monsieur.

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